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enjambé dans sa tête, mais il reste à l'écoute. 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Il aime s'allonger sur n'importe quelle plage horaire. L'épisode maniaque est caractérisé par une accélération générale, à la fois physique et motrice, et par un regain anormal et incontrôlé d'énergie.

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1: Nous allons maintenant passer en atmosphère stérile.
2: Vous serez dans une sorte de sphère, mais après votre retour, vous devrez attendre au moins 4 minutes avant qu'on puisse vous récupérer.

0: cette émission absolument improvisée, nous comptons sur la bonne volonté et sur la compréhension de tout le monde.
1: Alors nous avons besoin que vous soyez vous aussi les auteurs de cette émission, que vous fassiez preuve vous aussi d'une certaine imagination créatrice.
2: L'expérience va commencer. Qu'est-ce que c'est ? Qu'est-ce qui se passe là-dedans ?

moment est venu pour Solénoïde de renouveler votre horizon sonore et de déplacer légèrement votre point d'écoute vers des musiques plus atmosphériques et contemplatives. Aussi, pendant plus de 50 minutes, notre émission mettra le cap sur cette nébuleuse sonore où fourmillent les talents méconnus et autour de laquelle peuvent converger lueur cosmique et élan cinématique. L'occasion de vous embarquer dans une de ces traversées suspendues, propice tant à une écoute immersive qu'à un usage plus distant. Bref, comme d'habitude, ce programme mettra à l'honneur des productions privilégiant la notion de timbre sonore et d'espace. Des productions à vocation le plus souvent illustrative ou planante. Bienvenue dans la 37e Solénosphère. Cette émission verra passer l'ombre de Maurice Ravel, dont l'œuvre pour piano résonne encore, 150 ans après sa naissance, jusque dans les synthétiseurs et les textures numériques d'un certain Roman Rofalski.

0: Et notre playlist du jour accueillera aussi Magda Mayas, dont l'album intitulé Chant nous en montre la face la plus granuleuse et abrasive, entre piano préparé et résonance augmentée. De saisissantes lueurs oniriques se projetteront également sur cette programmation à travers une audacieuse collaboration entre Philippe No, récemment croisé dans nos émissions, et le Suédois LR Freiberg. Un autre projet collaboratif, tout aussi pertinent et étonnamment publié sur le label Real World, viendra tout autant nous enchanter, celui de Bob Holroyd et Simon Painter. Mais bien d'autres découvertes, aux inflexions méditatives, introspectives et même abstraites, viendront agrémenter cette playlist, des réalisations dont le détail vous sera révélé un peu plus tard. Alors de suite, entamons cette saga climatophile en compagnie de Tokyo Bedroom Orchestra. Pour un premier extrait, tiré de l'album Tsuyoku, un projet empreint de cette sensibilité japonaise si particulière, où la fantaisie se conjugue toujours à la rigueur. Place maintenant à la 37e phase de nos solénosphères.
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êtes actuellement à l'écoute de Solénoïd et nous vous offrons aujourd'hui un mix de musique ambiante, planante et atmosphérique nommé Solénosphère. Voilà environ 30 minutes que notre sonde transclimatique vous entraîne dans des univers sonores vaporeux, parfois abstraits ou linéaires, d'où peuvent affleurer de temps à autre rythmes et ornements discrets. Une expérience riche en textures et en humeur, mise en son par des artistes venus du Japon, des États-Unis, de Suède, de France ou encore d'Argentine. Tout a commencé en compagnie de l'artiste nippon Tokyo Bedroom Orchestra, dont l'album Tsuyoku, déployé cassettes usées, field recordings et guitares patinées, au service d'une nostalgie retenue. Dans un registre plus dépouillé, tendance minimale et organique, nous avons ensuite écouté l'Argentin Federico Durand et ses miniatures fragiles extraites de La Manzona Magica, un album constitué de courtes pièces aussi discrètes que précieuses. La traversée s'est ensuite prolongée entre France et Suède, avec la rencontre patiente entre Philippe No et LR Freiberg, dont l'album To the New You, superposé Field Recordings et Nappes Lumineuses, en étirant l'espace sonore. Cap ensuite sur les États-Unis, où le flûtiste Peter Phippen est venu faire dialoguer bois anciens et bambous avec les synthétiseurs crépusculaires d'Eric Taylor, au sein de leur opus intitulé Two by Twilight. Un projet habité, presque chamanique, publié sur le label Project.

0: retour enfin en Suède, sur les rives de la Baltique, où le pianiste Matti Bai a livré, avec The Sea, une méditation minérale entre piano délavé et synthétiseur analogique. Mais poursuivons cette solénosphère numéro 37 et penchons-nous sur le travail de l'Allemand Roman Rofalski, dont l'album Ravel Reimagined nous emmène du côté d'une relecture électro-acoustique du compositeur français. Capté en direct à l'occasion de son 150e anniversaire. Écoutons Ondine, un titre qui, non sans malice, reprend celui-là même de la pièce originale de Ravel, mais recomposé à partir d'un hydra synth et de matière bruitiste.
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0: se croirait en pleine science-fiction. J'ignore comment ils arrivent à réaliser une telle chose. Pour moi, c'est de l'antigravitationnel moléculaire. Enfin, c'est quelque chose dans le genre.
1: Je ne comprends pas.
2: Il y a beaucoup de choses que vous ne comprendrez pas ici. Mais cela viendra peut-être avec le temps.
1: Avec le temps?
2: Oui, c'est cela.

0: pris?
1: C'est simplement pour me détendre.
0: Tu t'imagines que je te crois?
1: C'est pas un truc très méchant.
0: Mais qu'est-ce que c'est?
1: Tiens, essaye, tu verras. Elle ne craint rien.

j'ai un truc à vous faire écouter. Écoutez ça.

voilà bientôt arrivé au terme de cette émission entièrement passée dans l'espace protéiforme des musiques atmosphériques. Durant plus de 50 minutes, nous avons effectué un parcours musical semé de nappes astrales, d'échos environnementaux et autres motifs oniriques. Un parcours à travers lequel le son a pu se propager de façon diffuse, au gré de mouvements lents et cycliques. Un périple immersif, jalonné d'émotions et d'images aussi profondes que contrastées. Cette seconde partie s'est donc ouverte sur Roman Rofalski, que nous avions laissé en plein travail de réinterprétation. Son album Ravel Reimagined, capté en concert pour le 150e anniversaire du compositeur, nous a conduit du côté d'Ondine. Titre emprunté à Ravel lui-même, mais ici recomposé à partir d'un hydrasynthe et de textures bruitistes. Nous sommes ensuite restés en Allemagne avec Magda Mayas et son album pour piano préparé intitulé Chant. Un disque où l'instrument, préparé et augmenté électroniquement, se métamorphosait en source de résonance granuleuse et inattendue. Cap ensuite sur le Royaume-Uni pour y retrouver deux habitués de la performance audiovisuelle. Les discrets mais estimés Bob Holroyd et Simon Painter, dont le EP Close Up and Far Away, publié chez Real World, déployait une ambiance cinématique épurée. Un projet saisissant, né d'expériences intimes de deuil et de la fuite du temps. Nous avons ensuite traversé l'Atlantique, direction le Canada, en compagnie de Those Who Walk Away et son bouleversant Afterlife Requiem. Élégie pour cordes dégradées, bâtie à partir de fragments retrouvés sur ses disques durs de Johan Johansson, après sa disparition prématurée. Et enfin, nous achevons ce 37e chapitre des Solénosphères, en compagnie de l'emblématique Lawrence English, qui s'est lui aussi illustré avec une pièce hantée par la mémoire, Acid Nostalgia. Ce titre est extrait de The Rest Is My Ghost, ultime volet d'une trilogie amorcée voilà plus de 10 ans, et porté par un casting rare, réunissant entre autres deux membres des Nex, Norman Westberg de Swans et le chœur The Australian Voices. Alors bien sûr, les quelques extraits présentés dans cette émission, par nature trop brefs, n'auront fait qu'esquisser ce que ces albums ont de plus profond à offrir. Chacun d'entre eux mérite assurément une écoute complète, et c'est là peut-être le meilleur prolongement possible de cette émission. De trajectoire cosmique en inflexion ethno-méditative, de figure impressionniste en élégie pour cordes, ainsi s'achève cette nouvelle traversée radiophonique dans le champ des musiques atmosphériques. Pour obtenir le détail complet de cette programmation, vous pouvez dès à présent consulter notre site internet solenopole.com. Vous venez d'écouter Solénosphère numéro 37, une émission imaginée et mise en son par Solénoïde.

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0: suerte, muchachos.
1: Gracias.
2: Gracias.